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0: 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Bonjour à tous, Mauvaise Onde, l'émission en français commence maintenant sur Tilos Radio, autour de la table. J'ai Pascal qui est avec nous, bonjour Pascal. Également avec nous Gabriel, qui est spécialiste en droit fiscal, bonjour.
1: Bonjour.
0: Et également Alban, bonjour à toi.
2: Bonjour. Bonjour.
0: D'accord. Aujourd'hui, nous allons parler essentiellement de droit fiscal. Mais avant ça, nous allons écouter une petite musique et nous allons faire la chronique sur la Palestine et le Moyen-Orient de manière générale.

0: Donc, nous allons commencer avec la chronique palestinienne. Alban, est-ce que tu pourrais nous parler un petit peu de ce qui se passe au Moyen-Orient ?
1: Oui, merci beaucoup Fabien. Alors moi, dans un été marqué par la canicule et le manque d'eau, j'ai du coup choisi de vous parler de l'impact environnemental de la colonisation israélienne sur le territoire palestinien, qui est une véritable bombe à retardement climatique. Alors pour commencer, puisqu'on a vécu le manque d'eau cet été, je vais commencer par l'eau, la question de l'eau en Palestine. Tout d'abord, la surconsommation d'eau des colonies israéliennes et de l'État israélien dans la région. Dans un climat méditerranéen, voire semi-aride dans certaines zones d'Israël et des territoires occupés, où l'eau est une ressource rare, la grande majorité des volumes d'eau prélevés dans l'aquifère occidental, c'est-à-dire la plus grande réserve d'eau souterraine de la région, est pompée par Israël, alors que la population palestinienne locale est soumise à des quotas. Mais c'est en Cisjordanie que l'écart est le plus révoltant. Selon un rapport publié en 2012 par la Commission des Affaires étrangères du Parlement français, donc nos propres recherches, les quelques 450 000 colons israéliens qui sont installés en Cisjordanie utilisent plus d'eau que les 3 millions de Palestiniens qui vivent en Cisjordanie. L'écart est donc immense. Mais en plus d'une surconsommation d'eau dans des colonies israéliennes et du gouvernement israélien, il y a aussi une pollution massive des eaux palestiniennes qui a pour but de rendre la vie des Palestiniens impossible. Israël déverse 80% des déchets produits par les colonies israéliennes, donc les égouts, le lisier, en Cisjordanie occupée. Alors ce qu'il faut s'imaginer, c'est qu'en fait, la Cisjordanie, c'est un territoire de montagne. Les Palestiniens, ils vivent dans les vallées plutôt. Les villages palestiniens sont dans les vallées et les colonies israéliennes s'établissent plutôt dans les hauteurs, en haut des monts. Parce que ça leur donne un contrôle sur les vallées et ça leur permet des stratégies d'encerclement et d'assiègement de ces villages palestiniens. Et donc, de manière délibérée, on constate que ces colonies israéliennes déversent, empoisonnent l'eau, la terre et le bétail des villages palestiniens en déversant des millions de mètres cubes d'eau. Et là, j'ai eu des estimations allant de 2 à 19 millions de mètres cubes d'eau par an. Ça, c'était le chiffre de Reporter, le média français Reporter, des eaux qui sont donc non traitées dans les vallées et qui contaminent à la fois les eaux souterraines, donc l'aquifère occidental dont je parlais, et les réserves en eau qui sont directement disponibles aux Palestiniens, les rendant totalement impropres à la consommation. Ensuite, il y a le nombre de checkpoints et la fragmentation de la Cisjordanie qui rendent assez difficilement possible le pompage de l'eau, l'accès en fait aux zones où il est possible de pomper de l'eau pour les Palestiniens. Puis il y a aussi l'accaparement ou la bétonisation des points d'eau qui sont utilisés depuis des siècles par des communautés bédouines pour le bétail et l'irrigation, qui est une autre stratégie que les colons israéliens utilisent. Si tant est si bien que selon l'ONG des droits humains israéliennes B'Tselem, alors que les colons israéliens consomment en moyenne 247 litres d'eau par personne par jour, les Palestiniens de Cisjordanie en consomment 80. Et dans certaines zones, on est à 30 litres d'eau par jour et par personne. Cette allocation est bien inférieure aux 100 litres qui sont recommandés par l'OMS comme minimum vital. Donc ça, c'est le portrait de ce qui se passe en Cisjordanie en temps de non-sécheresse, en temps normal, en temps n'importe quelle année depuis 1948. Là, je me suis principalement reposée sur des ressources d'avant 2023. Mais il y a d'autres questions que la question de l'eau. Par exemple, on peut penser à l'urbanisation et la délocalisation de sites polluants. Parce que l'urbanisation, en haut des vallées, elle nécessite déjà de forer en profondeur. Donc elle détruit de manière durable des écosystèmes entiers, des chaînes alimentaires locales. Et surtout, on imagine la colonisation comme étant seulement des gens qui s'installent, qui vivent dans des maisons. Mais elle ne suppose pas que ça. Elle suppose aussi la délocalisation d'entreprises et de sites industriels. Et en fait, ce qui est assez commun dans les systèmes coloniaux, c'est que les territoires occupés ne sont pas soumis aux mêmes règles, notamment environnementales, que le pays lui-même. C'était pareil avec l'État français et le territoire algérien, par exemple. Donc les législations environnementales étant moins exigeantes en territoire occupé et même pouvant offrir des exonérations fiscales, puisqu'on va parler de fiscalité, il est plus rentable pour des entreprises israéliennes de mettre leur centre, par exemple, de traitement des déchets en Cisjordanie. Il y a par exemple beaucoup d'entreprises de traitement de produits extrêmement polluants, comme c'est le cas de la ville Tul Karem en Cisjordanie, qui est encerclée par des usines diverses, à la fois de production d'herbicides, de peinture, de production de peinture, etc. Et ce qui a des conséquences sanitaires assez terribles pour la population locale de cette ville, puisque les habitants y meurent 5 fois plus du cancer que la moyenne palestinienne. Donc les risques sanitaires sont quand même établis, enfin l'impact sanitaire, c'est même pas les risques, sont quand même établis et sont massifs. Et enfin, la dernière chose auquel on pourrait penser, on a beaucoup parlé cet été des incendies, des arbres qu'il faudrait replanter, ou même juste de la disparition des arbres en France ou dans d'autres pays européens du fait de la coupe. Il faut quand même imaginer qu'en Palestine, en tout cas en Cisjordanie, cette urbanisation, cette colonisation, elle va de pair avec la destruction d'une flore millénaire, puisque ces colonies sont construites sur des terres agricoles, parfois des zones de pâturage. Et en particulier, l'exemple le plus emblématique auquel les gens pensent, c'est la destruction des oliviers, qui est un élément central de l'agriculture palestinienne, de la culture palestinienne aussi, et de son économie. On estime que depuis 1967, il y a au moins 1 million d'oliviers qui ont été déracinés ou brûlés. Ça a évidemment des conséquences sociales importantes, puisque la production d'huile d'olive est une activité traditionnelle des communautés palestiniennes, et aussi l'un des piliers de l'économie palestinienne. Et puis ça entraîne évidemment la désertification des sols, leur érosion. Ce sont des sols qui retiennent du coup beaucoup moins l'eau et la perte d'habitat pour les espèces locales. Alors, pour avoir un peu de gaieté à la fin de cette chronique, je voudrais vous présenter une initiative de citoyens hongrois qui, pour lutter contre la destruction de cet héritage environnemental que sont ces champs d'oliviers, ont décidé de se rendre en octobre prochain en Cisjordanie pour aider des familles palestiniennes à récolter les olives. Pourquoi ? Parce que, surtout en période de récolte, mais aussi de manière générale, les colons israéliens attaquent les familles palestiniennes et notamment les familles palestiniennes qui font de l'agriculture et qui ont des champs d'oliviers. Et ils ciblent ces champs en déracinant, en brûlant. Et donc ces citoyens vont partir, ils vont aider des familles, ils vont espérer que leur présence au moins dissuade les colons israéliens de venir, ou ils vont s'interposer. Et le 6 septembre prochain à Goya, ils vont faire une fête de fundraising, donc ils vont récolter des fonds pour que à la fois plus de volontaires puissent s'y rendre. Si d'autres gens veulent participer, il y aura déjà des fonds pour payer l'avion, pour aider au transport, et puis pour qu'eux-mêmes puissent faire ce voyage sereinement. Je voulais juste préciser pour finir que la plupart des sources que j'ai utilisées, elles datent d'avant 2023. En fait, c'est des sources des années 2000, des années 2010, puisque cette colonisation, elle avait lieu bien avant 2023, et que l'impact environnemental, il est documenté depuis des dizaines d'années.
0: D'accord. En fait, j'ajouterais aussi qu'au moment du début de l'implantation des colonies, c'est pas seulement en haut des montagnes, ça c'est vraiment les tout premiers colons qui s'installent. En général, c'est aussi tout en haut de la vallée, en fait, au moment où il y a des valles, parce que c'est là où commencent les sources, afin qu'ils puissent être un petit peu à mi-chemin entre le bas de la vallée et le haut de la montagne, on va dire, et qu'ils puissent faire remonter l'eau, ce qui évidemment va éviter d'avoir de l'eau plus bas. Oui. Par contre, ce qui est un petit peu bizarre, c'est que sachant que les colons extrémistes israéliens prévoient après de prendre toutes ces terres, est-ce que c'est pas de se tirer une balle dans le pied, de rendre ces terres complètement arides et polluées ?
1: Je pense que pour eux, la stratégie, c'est surtout de rendre ça invivable pour les communautés palestiniennes qui vivent de l'agriculture, les communautés en fait indigènes qui vivent directement de l'agriculture et de l'exploitation des sols avec des pratiques ancestrales. Donc je pense que pour eux, c'est pas tellement la question. On le voit, on l'a vu dans d'autres situations coloniales où en fait la France aussi a énormément exploité les ressources naturelles des pays où ils sont allés, même dans des cas de colonisation d'installation, et a même fait des essais nucléaires dans Donc en fait, rendre invivable le lieu est assez courant dans les situations coloniales.
0: D'accord. Ce qui est intéressant aussi, c'est de voir actuellement ce qui se passe au Liban, parce que actuellement l'armée israélienne a pris toute la portion sud du Liban. Et dans une des premières parties, après que l'armée soit arrivée, ça a été justement d'aridifier les sols. Et actuellement, il y a une sorte de ligne jaune. Et on voit finalement quasiment en live qu'est-ce qui se passe. Donc après avoir chassé les gens, en fait, ils procèdent à une destruction systématique des maisons. Par contre, pas toujours des points d'eau, parce qu'ils pensent quelquefois les récupérer. Par contre, effectivement, les oliviers, ça, c'est un énorme problème. Mmh. D'accord. Bah, merci pour ta chronique. On va se réécouter peut-être une petite musique. Donc, on va écouter Transglobal Underground. La musique qu'on a écoutée tout à l'heure était également Transglobal Underground. C'était leur dernière musique qui s'appelait The Seahorse. Maintenant, on va écouter une musique plutôt de 1996 qui s'appelle Lexicoma. Et ensuite, nous allons passer à notre grand sujet avec Gabriel, où nous allons parler de fiscalité en Hongrie et de droit fiscal.

0: Donc vous êtes sur Tiloche Radio 90.3 ou 90.3 dans l'émission Mauvaise Onde, et nous allons commencer maintenant notre grand sujet avec Gabriel sur la fiscalité et le droit fiscal. Alors Gabriel, tu es fiscaliste, tu es chercheur en droit public, quel est ton domaine de recherche ?
1: Oui, effectivement. Donc, mon domaine de recherche, c'est le droit public comparé. Donc, je travaille dans un centre de recherche en droit comparé, mais je suis fiscaliste de formation. Donc, je mélange un peu ces deux étiquettes.
0: D'accord. Et tu as fait une thèse, et sur quoi portait cette thèse ?
1: Alors, je suis en. Alors,
0: on a. On a un petit son, peut-être un son de téléphone.
1: Ouais. Je crois que c'est mieux.
0: Ouais. Non ? Y a quand même encore un petit quelque chose.
1: Bon, il va falloir mettre en mode.
2: Là, c'est bon.
0: Je pense que c'est bon.
1: Non, toujours pas.
0: Étrange.
1: On va mettre en mode avion. Tout le monde tourne en mode avion. Voilà. Donc, j'écris une thèse, j'ai commencé une thèse il y a pas mal de temps, et j'espère la terminer d'ici 2 ans, sur l'impôt et la propriété privée.
0: Oui.
1: Donc, on va revenir peut-être plus tard sur en quoi c'est pertinent avec notre sujet d'aujourd'hui, mais l'idée c'est que, pour prendre une anecdote, en fait, je lisais la revue de droit fiscal et il y avait une citation apocryphe de Lénine qui aurait dit qu'il fallait broyer la bourgeoisie entre l'impôt et l'inflation. Et donc, évidemment, c'est une citation qui est fausse, mais ça montre plutôt, ça reste plutôt révélateur du fantasme dans l'idéologie bourgeoise que l'impôt est l'ennemi et l'impôt, c'est déjà quelque part le communisme, en fait. La vision qui est pas spécialement radicale ou peut-être novatrice, mais c'est de dire que ce sont pas antagonistes, en fait, l'impôt et la propriété privée, mais c'est plutôt ils font partie intégrante d'un système et comment dire, l'impôt est ce qui permet de financer l'État qui ensuite est le garant de la propriété privée. Donc c'était un peu l'idée de départ. Mais on va voir plus tard en quoi ça peut être pertinent pour le sujet d'aujourd'hui.
0: D'accord. Et ton domaine de recherche, hein, plus général, en fait, c'est le droit public comparé. Est-ce que tu pourrais expliquer finalement en quelques mots, peut-être, qu'est-ce que c'est ?
1: Non. Ouais. Pas en quelques mots. Non, mais le droit public par rapport au droit privé, c'est donc on s'adresse plutôt aux institutions, aux relations éventuellement entre l'État et les particuliers. Donc c'est par opposition au droit privé qui est tout ce qui est droit des contrats, droit qui régit les relations entre personnes privées. Donc c'est ça. Bon, pour résumer le droit public et puis comparer, parce que je suis amené à étudier surtout des pays francophones, mais parfois d'autres pays aussi, mais surtout la France, la Belgique, parfois le Luxembourg, la Suisse, et de voir en quoi ça peut être intéressant pour le travail législatif hongrois.
0: D'accord. Et le Canada ?
1: Le Canada, pas du tout.
0: Ok, d'accord.
1: peut-être un jour. Hein,
0: Et tu habites en Hongrie depuis combien de temps à peu près ?
1: Oui, ça fait affaire une douzaine d'années, mais j'ai enseigné en fait pendant quelques années en France jusqu'au Covid, en fait. Et donc depuis le Covid, je suis définitivement, on va dire, à Budapest.
0: D'accord. Qu'est-ce qui t'a décidé à rester ? Est-ce qu'il y a eu un déclic, hein, quelque chose ?
1: C'est pour des raisons familiales plutôt, mais puis le Covid a aussi un peu accéléré le mouvement, quoi.
0: Ouais. D'accord. Ok. Donc aujourd'hui, on va parler vraiment de fiscalité, en Hongrie. et pourquoi avoir choisi de se spécialiser dans la fiscalité ?
1: Alors, au début, c'était un peu avec un collègue de fac, un peu par bravade, en disant, finalement, quitte à faire du droit, pourquoi ne pas faire ce qui est le plus rebutant dans le droit. En fait, finalement, c'est un peu, je pense, comme tous les sujets, si on les étudie suffisamment, on finit par voir ce qu'il y a dedans de intéressant. Ça peut aussi être la déformation professionnelle d'avoir l'impression que c'est quelque chose de décisif dans la société, dans l'histoire. Et évidemment, j'échappe pas à la règle. Donc, quand on regarde l'histoire française, on voit que tous les États, la réunion des États généraux, à chaque fois, c'est pour des raisons fiscales, c'est pour faire accepter des nouveaux impôts. Mmh. Donc jusqu'à la Révolution française, et on peut parler des gilets jaunes avec c'est parti sur une question fiscale aussi à la base. Donc en fait, je pense que c'est quelque chose qui nous affecte tous, et le mieux on en sait, le mieux.
0: Ouais, c'est clair. Ouais, c'est quelque chose qui impacte chacun d'entre nous à plus ou moins grande échelle, que ce soit à l'échelle de la société ou à l'échelle humaine.
1: Bah, dès que vous payez un café, vous payez la TVA. Donc voilà. Vous êtes déjà dans le système fiscal.
0: Et quel est ton parcours, tes premiers travaux de recherche, sur quoi tu as commencé à travailler au départ?
1: Alors mon premier travail de recherche, c'était sur la notion d'établissement stable, bon, qui est une notion de fiscalité internationale, mais l'idée, c'était par rapport au commerce électronique. Et déjà à l'époque, les GAFA, donc j'ai écrit en 2012, oui, donc ça commence à remonter. Et déjà, se posait la problématique de comment est-ce qu'on va taxer Apple, Amazon, Google, etc., Facebook. Parce que ils exercent leurs activités sans être établis physiquement dans les différents pays. Mmh. Et les conventions fiscales, traditionnellement, ne prévoient pas ce cas de figure.
0: Parce que le grand essor des GAFA, c'était entre 2003 et 2006. Et c'est vers 2010 qu'on s'est vraiment rendu compte que voilà, ils avaient un impact énorme. D'accord. Donc je vais avoir des questions sur la Hongrie d'aujourd'hui, l'état des lieux d'un système fiscal inégalitaire. Et Alban, est-ce que tu aurais des questions?
3: Oui, puisque tu es là pour nous faire l'état des lieux d'un système que tu juges inégalitaire. On dit que l'impôt sur les sociétés en Hongrie, c'est le plus faible en Europe et qu'il est de 9% seulement, ce qui sonne un peu comme un paradis fiscal. Est-ce que tu pourrais expliquer comment ça se fait?
1: Alors, peut-être que ça vaut le coup de revenir sur la notion de paradis fiscal, puisqu'on a tous en tête le Luxembourg, les îles anglo-normandes peut-être, la Suisse, etc. Ou sans parler des Caraïbes, enfin les îles Caïmans, etc. Mais en réalité, on est dans un système de compétition internationale qui vise à ce que les États soient attractifs. Ça veut dire qu'ils proposent des dispositions fiscales qui vont permettre d'attirer des investisseurs, des investissements étrangers ou même des investissements nationaux, privés. Et en réalité, quand on le prend sous cet angle-là, on se rend compte que la France, en quelque sorte, a ses paradis fiscaux, puisque dans les territoires d'outre-mer, on a des dispositifs fiscaux d'exonération, des dispositifs avantageux. Et là, on peut dire que ça peut justifier dans le but de compenser des retards économiques, des difficultés particulières à ces territoires. Et en fait, c'est aussi le cas, que j'ai dit, en France, la Hollande, on avait le fameux sandwich néerlandais qui était appliqué par Google, donc un montage qui utilisait les Antilles néerlandaises. Donc en fait, le Royaume-Uni ne fait pas exception. Donc en fait, on se rend compte que c'est beaucoup plus compliqué, puisque ça devient difficile de trouver un État qui n'aurait pas une composante de paradis fiscal, en fait.
3: Et en Hongrie, du coup, c'est quoi cette stratégie qui est mise en place?
1: Alors la stratégie avec l'impôt à 9%, ça serait l'idée de attirer des investisseurs, notamment on a beaucoup parlé de constructeurs automobiles allemands qui s'implanteraient, et donc c'est une stratégie qui sur le papier semble se justifier. Ça crée des emplois industriels, c'est quelque chose de qui paraît bon, mais c'est vrai que donc 9% c'est effectivement le taux le plus bas d'impôt sur la société en Europe, Et le problème, donc on y reviendra rapidement quand on parlera des réformes éventuelles, mais c'est que même ce taux n'est pas nécessairement appliqué. C'est-à-dire que c'est le taux réellement appliqué, en fin de compte, pourrait être encore plus bas. On n'aura pas trop le temps de développer ça, mais il y a le système des rescrits fiscaux, les rulings, qui sont en fait des sortes d'autorisations administratives, mais qui sont en fait négociées en amont, pour que une entreprise, que c'est négocié au cas par cas en fait, une entreprise ait un traitement fiscal avantageux, comme ça, comme on peut le résumer. Et là-dessus, ça fait couler beaucoup d'encre. Mais ce qu'il faut retenir, c'est que 9%, c'est simplement un taux nominal, mais ça ne veut absolument pas dire que sera le taux réellement pratiqué dans toutes les situations.
0: Mmh. Ça va dépendre de quoi?
1: Bah, justement, il y a ces rescrits fiscaux, ces rulings qui vont permettre des arrangements à l'amiable en effet, mais ça peut être aussi des exonérations dans certains domaines. Je sais pas, peut-être qu'on va y revenir au moment où
3: des niches fiscales finalement.
1: Des niches fiscales, c'est ça, c'est des niches fiscales qui vont en fait s'appliquer dans certaines activités, par exemple, et qui vont carrément permettre des exonérations complètes dans certains cas.
3: Est-ce que tu as un exemple de niche fiscale en particulier qui aurait été mise en place sous Orbán?
1: Bah oui, alors un exemple, et d'ailleurs c'est une niche qui devrait être supprimée. Peut-être que je peux déjà en parler un peu, c'est-à-dire que le gouvernement s'est donné jusqu'au 30 septembre revoir sa copie, disons, sur l'impôt sur les sociétés et d'examiner le caractère efficace de l'impôt sur les sociétés. Alors, on ne sait pas exactement ce que ça veut dire, mais aussi la proportion, le caractère proportionnel de l'impôt sur les sociétés, ce qui ne veut pas exactement dire le taux non plus. Et justement, en ce qui concerne les niches, eh bien, certaines activités, donc les rénovations de monuments classés sont exonérées. Et vous voyez tout de suite ça veut dire que les oligarques proches du pouvoir à l'ère Orbán ont pu profiter de ce système-là pour que les activités de rénovation de leur château soit exonéré, éventuellement les faisant rénover par des entreprises amies. Chacun
0: de Messaroche, par exemple.
1: Chacun se frotte la main en fait et ensuite que ces châteaux soient utilisés à des fins privées. Il y avait notamment une grande fête de Justin Bieber l'année dernière.
0: Et ça a touché l'ensemble de la Hongrie, tous les territoires, toutes les régions étaient plus ou moins à égalité là-dessus. C'est-à-dire que voilà, ce système était vraiment généralisé à tout le pays ou seulement plutôt dans certaines régions?
1: Voilà, j'ai juste donné un exemple de niche fiscale, mais effectivement, ça concerne une activité sur tout le territoire.
3: Mmh. Et du coup, on comprend avec ce que tu décris que si les entreprises sont à ce point-là exonérées d'impôts, on se peut demander où l'argent peut rentrer dans les caisses de l'État et du coup, qui est-ce que ça touche? Que c'est les gens, les particuliers. Et en fait, de la même manière, on dit que l'impôt, c'est une flat tax en Hongrie, est proportionnel et que c'est un impôt assez inégalitaire. Est-ce que tu pourrais expliquer comment ça touche les gens en fait en contrepartie?
1: Oui, alors en fait, c'est vrai que là, on n'a pas défini la notion de qu'est-ce qu'on considère inégalitaire. En fait, on peut voir les choses de la façon suivante, c'est-à-dire que le système fiscal hongrois est peu redistributif. Ça veut dire quoi? Ça veut dire que si on compare à certains systèmes comme le système scandinave typiquement, quand on dit redistributif, c'est qu'il y a une première distribution. Le marché, l'économie de marché procède à une première distribution des richesses. Et ensuite, le système fiscal décide ou pas de aplanir les différences qui sont nées de la main libre du marché, dirons-nous. Euh, et, euh, Et par exemple, va décider de taxer plus fortement, d'imposer plus fortement les hauts revenus pour financer des programmes sociaux, par exemple. Alors là, je schématise parce que théoriquement, les recettes fiscales et les dépenses sont globales, donc on peut pas réellement dire. C'est plutôt politiquement, on va dire que on met un impôt sur la fortune pour financer le RMI. Ou un revenu social, mais en réalité il y a ce principe de globalité. Mm-hmm. Donc c'est plutôt politiquement qu'on va le flécher comme ça, mais bon voilà, c'était juste pour un détail technique.
3: Et du coup, dans le cas de la Hongrie, tout le monde est taxé de la même manière et du coup, les classes moyennes sont taxées à la même proportion. C'est ça qu'il faut comprendre de l'impôt proportionnel.
1: C'est ça, c'est qu'en fait, en Hongrie, c'est un des rares pays dans l'Union européenne où on a un seul taux, on a un taux unique, ce qu'on appelle la flat tax, donc. On a un taux unique d'impôt sur le revenu. Et c'est quelque chose qui ne se pratique pas vraiment dans d'autres pays. Alors évidemment, en France, on a différentes tranches. Donc on a ce qu'on appelle un impôt progressif, et plus vous montez dans les tranches, plus la partie en question est imposée fortement. Alors pour un peu, il faut revenir sur une idée reçue, qui est que par exemple, si à partir de 1 million vous avez 1 million d'euros, disons, de revenus, vous appliquez 75%, alors on pourrait croire que ça s'applique à l'ensemble du revenu, ce taux. Non, ça s'applique uniquement à ce qui dépasse. Donc le million qui est avant, il est moins taxé, il est à la tranche d'avant, mais c'est, donc à chaque tranche, on applique un taux différent. Mais il n'y a pas d'effet de seuil dans le sens où le fait de dépasser un montant vous appauvrirait, en fait.
0: En même temps, c'est un petit peu logique, parce que si quelqu'un a 1 million et 1 centime, en fait, voilà, pouf, il va perdre d'un coup.
1: Oui, non, c'est le centime en plus qui est taxé à 75%, pour donner un exemple parmi d'autres. Mais donc, effectivement, le système hongrois est peu redistributif. Et largement régressif. Donc on donnait cet exemple d'impôt sur le revenu à flat tax. C'est que d'autres pays d'Europe aussi pratiquent ça pour avoir des soucis de simplicité administrative. Je pense à l'Estonie, qui a un système similaire, bien que supérieur, je crois que c'est autour de 18% ou 1%. Sauf que ce qui est quand même prévu, c'est un abattement, donc concrètement une réduction de l'impôt pour les revenus les plus modestes. C'est pas le cas en Hongrie. En Hongrie, ce qu'on a, c'est des dispositifs, disons, d'une incitation démographique. Donc la notion de réarmement démographique n'a pas été inventée par Macron, hein. Ça fait depuis un bon moment en Hongrie qu'on s'essaye à cet exercice, oui. Et donc, par exemple, si vous avez une mère célibataire, une mère de moins de 30 ans, alors elle est exonérée d'impôt. Si vous avez moins de 25 ans, ça a été fait avant les élections, moins de 25 ans, vous travaillez, vous avez moins de 25 ans, vous êtes aussi exonéré d'impôt sur le revenu. Donc et si vous avez si vous avez 3 enfants, alors vous pouvez être complètement exonéré de cet impôt. Mais voilà, c'est fléché en fait dans un objectif de natalité, avec des résultats qu'on connaît, donc.
3: Peut-être pour faire la comparaison, en fait, en France, de 0, je crois que c'est à 10 000 euros annuels, on n'est pas taxé. Ensuite, on est taxé un petit peu, et puis ça monte jusqu'à 45% pour les hauts revenus. Et en fait, là, en Hongrie, les gens qui sont les plus pauvres ont ce même taux qui est de 15%.
1: De 15%, oui, c'est ça.
3: D'accord.
1: Et ça, c'est quelque chose qui a été fait sous l'ère Orban. Donc, il existait auparavant en Hongrie un système par tranche, donc un système progressif. Et en 2011, ça a été ramené à une seule tranche à 16%, qui a été diminué ensuite à 15%.
3: Et il y a un autre impôt qui pèse très lourd sur les classes les plus populaires, c'est la TVA. On dit souvent qu'il est régressif. Est-ce que tu pourrais expliquer ce que c'est et expliquer aussi quels sont les impacts en Hongrie, puisque pour le coup la TVA est la plus haute d'Europe en Hongrie, 27%.
1: Oui, alors il faut rendre justice au fait que c'était déjà sous le gouvernement socialiste qui a précédé Orban, que ça a été augmenté jusqu'à 25%. Sous Orban, c'est Orban qui a rajouté les 2% supplémentaires, la cerise sur le gâteau. Mais effectivement, la difficulté, c'est que théoriquement, on se dirait bah, c'est un impôt proportionnel, bon, 27%, les riches finalement dépensent plus. Où est le problème? Non, théoriquement, il devrait du coup supporter plus de TVA. Sauf que, en réalité, les revenus les plus modestes consomment l'intégralité de leurs revenus. Dans la consommation. Ouais. Alors que les classes supérieures, les tranches supérieures peuvent vont typiquement investir dans l'épargne ou vont garder leur argent, tout simplement, vont pas tout dépenser et ou vont le rediriger, ont la faculté aussi de le rediriger vers des activités exonérées. Donc en fait de facto, si vous avez le revenu minimum, vous payez proportionnellement plus de TVA rapporté à votre revenu que les classes supérieures.
3: Merci beaucoup pour cet état des lieux, c'était très intéressant.
0: Ouais, et on va s'écouter peut-être une petite musique que tu as proposée, Gabriel.
1: Oui, c'est le groupe de United States of America, qui est un groupe psychédélique de 1967. Et c'est leur unique album. Donc c'est
0: You Can Never Come.
1: You Can Never Come Down.

0: Donc vous êtes toujours sur Mauvaise Onde, il nous reste encore 15-20 minutes environ. Nous parlons de fiscalité et... Donc je suis avec Gabriel qui est spécialiste de la fiscalité justement. Et maintenant nous allons parler un petit peu des réformes fiscales qui sont prévues par le nouveau parti TISA actuellement au pouvoir. Est-ce que ce sont plutôt des armes anti-Fidesz ou est-ce plutôt un changement de système ?
1: Eh bien oui, excellente question. Donc comme je le disais, le gouvernement s'était donné jusqu'au 30 septembre pour revoir l'impôt sur les sociétés, mais on a aussi pas mal de d'autres changements. Si on regarde le ce qu'il y avait dans le programme du TISA, eh bien on a évoqué l'impôt sur le revenu, et ben il y a l'idée de effectivement diminuer l'impôt sur le revenu pour les revenus les plus modestes, donc quelque chose de similaire à ce qui se fait par exemple en Estonie. Donc ça sans avoir besoin de rajouter des tranches, tout en gardant un taux unique, ça permettrait d'atténuer le côté agressif de l'impôt. Mais on peut aussi parler de dans le programme de TISA, il y avait également une idée d'ISF à l'hongroise, finalement, de taxer les patrimoines supérieurs à 1 milliard de forints, donc ça fait un peu moins de 3 millions d'euros, de taxer à 1%. Donc en soi, c'est assez modeste, comme ça ne ferait pas des sommes, des rentrées d'argent énormes. D'ailleurs, en France, c'était une des critiques qui revenait souvent, c'est que l'ISF coûtait plus cher que ce qu'il rapportait, coûtait plus cher à administrer que ce qu'il rapportait. Mais l'avantage, c'est que le fait d'imposer le patrimoine des plus grandes fortunes permet aussi de cartographier, en fait, quelles sont les richesses qui possède quoi, et ça c'est très utile pour un État de savoir exactement, en tout cas d'avoir une idée générale de où sont les grandes fortunes, et c'est aussi pour le point de vue du public, c'est aussi intéressant à savoir.
0: C'est une petite question un petit peu à côté, est-ce qu'il y a une sorte de MEDEF local en Hongrie?
1: Alors comment dire, moi j'appellerais ça le Fidesz.
0: Voilà.
2: Des syndicats patronaux, oui, il doit y en avoir, ouais. Certainement.
1: Mais les lois sont déjà taillées sur mesure. Mmh, et
2: les entreprises.
1: Mmh. Et les syndicats hongrois sont traditionnellement extrêmement faibles. Ils vivotent dans certaines industries. Dans certaines industries lourdes, on peut en trouver quelques-uns, mais les syndicats de salariés sont pratiquement inexistants.
2: Et là, tu parlais de certaines mesures que veut mettre en place Peter Maguire. Et du coup, pour revenir au thème de cette seconde partie, est-ce que selon toi, c'est simplement des outils pour un peu démanteler l'empire Fidesz, ou ça invite et ça va permettre un changement de paradigme ?
1: Je pense que la question se pose vraiment parce que si on regarde donc j'ai évoqué la suppression de la niche fiscale qui exonérait les activités de rénovation des monuments, il y a cet impôt sur la fortune qui n'est pas encore en place, mais donc qui était quand même dans le programme. On a aussi une niche qui sera supprimée, qui permettait de remplacer votre impôt par une subvention à ces fameuses fondations d'utilité publique qui regroupaient notamment les universités, le MCC et d'autres organismes publics, en fait. Et à la place, on peut maintenant soutenir directement des universités. Mais il y a quand même une inégalité qui subsiste, puisque on peut déduire trois fois le montant des dons aux universités religieuses, alors que si vous faites un don à une université publique, une université d'État, seulement la moitié de vos dons peuvent être déduits de votre impôt. Donc il y a encore du travail. Il y a aussi la possibilité d'étaler dans le temps les gains exceptionnels qui apparemment seraient supprimés. Mais on peut quand même voir avec certains cas, notamment avec l'exemple que je vous ai donné sur les fondations d'utilité publique et sur les renovations de monuments, on voit que ces activités qui quand même visent implicitement l'oligarchie Fidesz, ou ceux qui gravitaient autour du Fidesz. Ça reste quand même à voir, est-ce qu'on est vraiment dans un changement de paradigme où on essaye de justement changer d'un modèle régressif ou peu redistributif, plutôt inégalitaire, vers un modèle un peu plus redistributif. Et je pense que c'est nécessaire. En tout cas, si Tissa prétend réaliser ses promesses de campagne, il aura besoin de fonds et il ne pourra pas, je pense, faire l'économie de puiser des nouvelles ressources financières par l'impôt. Après, c'est plus facile à faire en théorie qu'en pratique. Les transferts de charges sont souvent compliqués à faire accepter. Il ne faut pas oublier quand même que dans l'électorat de Tissa, il y avait aussi beaucoup de petits entrepreneurs, de gérants d'entreprises, de patrons. Il faudra faire des arbitrages probablement douloureux.
2: Et avec toutes ces réformes que Peter Maguire veut passer, j'imagine que l'oligarchie Fidesz va crier aux mesures punitives voilà, décrire ces mesures comme punitives et non pas comme des réformes fiscales. Quelle serait la chose à ne pas faire pour ce nouveau gouvernement pour pas qu'on ait l'impression que ça tombe justement dans la mesure punitive ?
1: C'est une excellente question et ça permet de boucler un peu sur quand j'expliquais mon sujet de thèse sur l'impôt et la propriété privée. C'est que on a un parfait contre-exemple historique après 2010. Le Fidesz a congédié des hauts fonctionnaires et ils ont décidé ces hauts fonctionnaires en fait bénéficiaient d'indemnités de départ conséquentes. Et donc, pour éviter que ces hauts fonctionnaires puissent bénéficier de ces indemnités de départ, pardon, une loi fiscale a été votée qui visait à imposer jusqu'à un taux de 98% ces indemnités. Donc même en étant pour l'impôt, 98% c'est quand même un peu fort de café. C'est passé trois fois devant la Cour constitutionnelle hongroise. Deux fois, ça a été annulé. Avec la majorité des deux tiers, ils ont modifié suffisamment de fois la constitution pour que ça passe. Et en fin de compte, c'est allé jusqu'à la Cour européenne des droits de l'homme, hein, jusqu'à la CEDH, qui a jugé que cette mesure était contraire au droit de propriété, tel que garanti par la Convention. Donc ça montre que si vous intégrez une dimension punitive dans une disposition fiscale, ça n'a pas marché. Une loi pénale ne peut pas être rétroactive. C'est pareil, mais en général, c'est accepté que une loi fiscale puisse être rétroactive, puisse s'appliquer à une des situations préexistantes. La CEDH par exemple reconnaît qu'une loi puisse être une loi fiscale puisse être rétroactive. Si vous introduisez une dimension punitive, en fait, vous révélez

0: Bah oui, merci beaucoup pour toute cette clarification.
1: Bah, merci de m'avoir invité.
0: Et je pense que si vous avez d'autres questions, vous pouvez soit nous appeler par téléphone, mais il ne reste plus énormément de temps, ou bien tout simplement nous écrire.
1: On pensait d'ailleurs ouvrir une chronique pour un peu embourgeoiser quand même Nouvelle Onde ou Mauvaise Onde, une chronique sur des placements, sur les conseils de placement. Et donc voilà, donc ne laissez pas dormir votre argent, laissez votre argent travailler pour vous.
0: Ne mettez pas votre argent sous votre lit.
1: Voilà, parce qu'il y a peut-être des Suisses qui nous écoutent, donc n'hésitez pas à en parler dans les commentaires sur la page Facebook de l'émission.
0: D'accord, on va s'écouter une petite musique et après on va passer à l'agenda culturel.

Donc, vous êtes toujours sur Mauvaise Onde, Tiloche Radio en français. Et je vais maintenant parler un petit peu de culture et d'agenda culturel. Bah, tout d'abord, la musique qu'on vient juste d'écouter, c'est le groupe Mellory qui vient juste de sortir avant-hier sa dernière musique qui s'appelle Blue Whale. Donc, le groupe est composé notamment de deux personnes, Zoé qui est à la flûte et Sébastien, c'est un groupe à l'origine qui vient de Reims. Voilà. Bah, au niveau des événements qui vont se passer cette semaine et après, il y a tout d'abord l'anniversaire de Tiloche Radio. Donc Tiloche Radio a 35 ans déjà. Donc l'événement sera vendredi 4 septembre pendant toute la journée. Et une nouvelle de cette année, c'est que l'événement sera entièrement gratuit. Donc il y aura de nombreux DJ, des concerts, tout le monde est convié à aller là-bas. Il y aura également du Bogratch, si vous

0: aimez manger les soupes ragoût hongroises. Elles seront préparées par les membres de Tilos Radio, donc n'hésitez pas à y aller et à venir goûter tout ça. Sinon, en ce moment, c'est le Kaleidoscope Fest, Kaleidoscope Festival, jusqu'à demain. Ça a commencé le 25 août. Ça se passe à Estergom, sur Saint-Ijvatner, au numéro 1. Et il y a pas mal de groupes qu'aiment beaucoup Tilos Radio, finalement, qui sont déjà passés ici. Alors, pas spécialement dans Mauvaises Ondes, bien sûr. Notamment Anima Sound System. C'est un groupe qui existe depuis des années et des années. Qui officiait au West Balkan il y a environ 25 ans. Et il y a également le groupe Operanzia qui est du jazz psychédélique. Je vous invite vivement à écouter. Mais également Saïd qui est notre ami francophone qui est dans le groupe Tarika. Et Deva qu'on va peut-être s'écouter tout à la fin de l'émission. Donc pareil, je vous invite à aller voir le programme sur internet. Sinon, il y a quelques temps, il y a David Da Kokshow, qui est spécialiste du hip-hop dans la femme et hongroise, qui est un petit peu entre la France et Bordeaux, qui va sortir un nouvel album qui s'appelle Cafard Sensible. Je l'avais invité dans le Fab Mix, on en a longuement parlé. La sortie sera en octobre, mais il y a déjà des musiques qui sont écoutables, ou du moins des sortes de petits jingles. Et la cover est sortie avant-hier, donc ça, je vous invite à écouter son travail. Il y a des rappeurs français, mais également hongrois dans l'album. Donc, à découvrir. Voilà. Sinon, le samedi 12 septembre, il va y avoir l'Independent Label Fair. Donc, c'est une sorte de vente au label indépendant. Ce sera la Madia Zenehaza dans Városliget. Et là, il y a pas mal de gens qui vont venir. Plus de 1000 labels seront représentés, dont 63 hongrois. Et en fait, c'est l'occasion pour découvrir de nouvelles musiques, peut-être acheter des vinyles. L'événement est complètement gratuit. Il y aura des DJ sets, des trucs pour les enfants. Donc, c'est possible d'y aller en famille ou bien, si vous êtes punk, trouver des raretés. Et faire un pogo tout seul au milieu de Mayaj Zenehaza. Voilà. Sinon, il se passe quelque chose du côté d'Andra Chiout, Pascal. Je me semble que tu étais là-bas hier. C'était comment ?
1: C'était sympa, une bonne ambiance de quartier, on va dire, ouais. Avec des stands. Enfin, les principaux restaurants du coin étaient représentés, saucisses, pizza, pour les.
0: Avec de la moutarde, saucisse avec de la moutarde.
1: Saucisse avec la moutarde aussi, et puis, on va dire plutôt les gens du quartier, mais pas mal de groupes. Il y a deux scènes, donc une partie de la rue de Andrachi qui est fermée à la circulation, et puis donc une scène qui est plus orientée pour les enfants, et puis une scène principale avec des bons groupes de rock et voilà.
0: Ok, donc toi tu étais sur la scène pour les enfants.
1: Pas encore.
0: Pas encore. D'accord. Donc, on n'était pas exactement sûr du nom du festival. Peut-être que c'était le Ferencvárosi Festival.
1: Ferencvárosi Festival, voilà.
0: D'accord.
1: On peut trouver, on le trouve en ligne. Et ce soir, c'est, je crois, ça se termine ce soir.
0: Ah, ça se termine ce soir.
1: Ça se termine, me semble, ce soir. Ouais.
0: D'accord, donc on invite tout le monde à y aller. Et également, peut-être pour clôturer l'émission, à Budapest Park, demain, il va y avoir une sorte de marché aux puces, mais plutôt pour les ados, qui est un petit peu rock, punk et gothique. C'est le Roar Market. J'ai découvert grâce à ma fille, qui a absolument envie d'y aller. Donc, si vous avez des ados, c'est possible d'y aller. Et on va se terminer là-dessus. Je vous remercie à tous d'être venus à l'émission. Et on se voit dans 15 jours. Ce sera une émission animée probablement par Corentin Léoctard et Joël et Vincent, etc. Et bien sûr, vous êtes tous bienvenus. Voilà, merci à tous.
2: Et merci.
0: À bientôt.
3: À ciao. Bientôt.
1: Merci.
0: Et pour terminer, on va s'écouter Deva, le morceau Witchcraft.
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